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1: 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J'aurais voulu m'appeler Dupont. 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J'en voulais un peu à mon père. C'est vrai, je suis un étranger, on me l'a assez répété. J'ai les cheveux couleur corbeau.